Tenez, regardez. Les petites lueurs, les petites lumières de mes lunettes.